J'ai le plaisir, toujours le plaisir, d'appeler sur la scène avec un micro mon ami Peter Gabriel.